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0: 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Il est 4h.
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0: 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Il est 7h.
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0: En tout cas, les amis, on vous souhaite à tous un très bon réveil avec nous sur Vive FM. Bonjour, c'est Stéphane avec vous pour ce week-end. Bien sûr, nous sommes le samedi 30 mai 2026 et n'oubliez pas aujourd'hui de fêter les Ferdinand. Et à l'instant, bien sûr, pour vous réveiller, c'était Louisa avec Soleil Bleu. Ben, on l'a en ce moment, il fait chaud, on transpire comme des jambons en sueur. Allez, on y va tout de suite, on entame une nouvelle heure avec bien sûr un classique de David Guetta avec Memories. Vous allez bien mémoriser parce qu'on aura aussi Diamano David, on aura Stromae et dans la foulée, on aura bien sûr Outcast. Réglez bien vos montres, il est l'heure.
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0: En tout cas les amis, on vous souhaite à tous un très bon réveil avec nous sur Vive FM. Bien sûr, vous l'avez reconnu, c'est Outcast avec AI. Ça va, tout va bien à la maison quand même. Oui, et eh ben c'est tant mieux. Allez, d'ores et déjà, on va souhaiter la bienvenue à Anthony de l'Affaire. Nous avons aussi Benjamin, nous avons aussi Angélique de Gaulancourt, nous avons Luca de Guni et enfin Guillaume de Ogne. Et on va pas oublier bien sûr la Choune de Chauny et enfin Marie et Jojo. Qu'est-ce qui s'est passé? Bon, on va aller faire un petit tour, oui, de ce qui s'est passé. Le 30 mai, mais tout d'abord en 1431, donc ça ne nous rajeunit pas, à savoir que Jeanne d'Arc est brûlée donc vif sur la place du Vieux Marché à Rouen, à savoir qu'elle a été capturée donc l'année précédente par les Bourguignons, puis livrée aux Anglais. La jeune héroïne française est donc jugée pour hérésie et par un tribunal ecclésiastique, à savoir quand même âgée d'environ 19 ans, elle meurt sur le bûcher. Voilà, et en 1928 aussi, n'oubliez pas, donc de la naissance de Agnès Varda, donc réalisatrice française, réalisatrice pionnière donc de la nouvelle vague de Cléo de 5 à 7 en 1962. Donc elle explore quand même l'introspection féminine en temps réel. Elle décède d'ailleurs le 29 mars 2019. Souvenez-vous aussi, c'était en 2001, donc le gouvernement donc créait la prime pour l'emploi calculée sur le montant des revenus d'activité et destinée aux bas salaires. Elle a pour objectif de rendre le travail plus attractif que le minima sociaux. Et enfin, souvenez-vous aussi, c'était en 2025, le professeur Étienne-Émile Beaulieu, inventeur de la pilule abortive, est mort à l'âge de 98 ans, à savoir qu'il était résistant à 15 ans et il était mondialement connu pour la portée scientifique, médicale et sociétale de ses travaux sur le rôle des hormones stéroïdes. Voilà ce qu'il fallait retenir. Donc, on repart tout de suite. Bien sûr, avec dans un instant, on va vibrer au son de la Picardie avec Judah. On aura aussi Ed Sheeran et enfin Monsieur Benson Boone qui nous dit ce matin avec Mystical, Magical. Tout de suite, eh ben, c'est bien sûr notre duo mythique, c'est Julien Doré et Vita avec. Bah oui, vous l'avez retrouvé. Donc c'est Viens, on essaye sur Vive FM.
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0: En tout cas, les amis, on vous souhaite un très bon samedi avec nous sur Vive FM. Bien sûr, vous l'avez reconnu, c'est Rihanna qui veut faire du SM ce matin. Eh bien, c'est quand elle veut quand même. Allez, je rigole. Donc, du côté de l'horoscope de ce samedi matin, eh bien, rassurez-vous. Bah oui, les béliers, donc, votre esprit créatif donc, fera des merveilles et des changements qui se préparent donc, dans le cadre de vos occupations. Les taureaux, ce matin, eh bien, vous allez être confrontés à des problèmes d'autorité. Donc, restez calme, mais faites valoir vos raisons. Les Gémeaux, ce matin, eh ben, votre pouvoir de concentration facilitera votre travail. Votre esprit critique vous rendra quand même bien service. Les Cancers, ce matin, eh ben, certains projets seront à revoir, à savoir des impondérables vous obligeront quand même à changer votre fusil d'épaule. Les Lions, ce matin, eh ben, vous avez quand même les atouts pour réussir au niveau professionnel, alors faites un effort. Les Vierges, ce matin, eh ben, c'est une rentrée d'argent inattendue qui va vous permettre de régler vos échéances sans souci. Les Balances, aujourd'hui, eh ben, vous aurez quand même besoin de mobiliser toute votre concentration pour éviter les oublis, donc ne vous dispersez pas. Les Scorpions, ce matin, eh ben, sentiment d'inutilité donc vient parasiter vos pensées, donc ne vous sous-estimez pas, donc soyez objectifs. Les Sagittaires, ce matin, eh ben, inutile de vous foncer à y penser car vous n'aurez quand même pas du tout la tête au travail aujourd'hui. Les Capricornes, ce matin, eh ben, vous ferez quand même preuve de sérieux et de ténacité dans vos tâches journalières, mais la routine commence à vous peser. Les Verseaux, ce matin, vous êtes têtu, mais il faudra quand même vous montrer plus réceptif pour ne pas rater une belle opportunité. Et enfin, on va terminer aujourd'hui par les Poissons. Donc, ne cherchez pas à vous comparer aux autres. Suivez votre voie et spécialisez-vous. Et nous, on va spécialiser dans un instant. Bien sûr, on ne vous la présente plus, c'est Lola Young avec Messi. On aura aussi David Guetta, on aura Julien Doré et enfin on aura Wistemk. Alors vous ne bougez pas, on revient dans un instant.
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En tout cas, les amis, on vous souhaite un très bon samedi avec nous sur Vive FM. Bien sûr, vous l'avez reconnu quand même. Bien sûr, c'est Julien Doré qui s'est pas foulé avec, bien sûr, toutes les femmes de sa vie. À savoir que c'est quand même une reprise de DL5 quand même. Hein, Julien, tu t'es pas foutu du monde quand même. Ah ben, enfin, qu'est-ce que vous voulez faire? C'est comme ça, c'est la vie. Allez, d'ores et déjà, on va souhaiter la bienvenue à Roderick de Saint-Senis. Nous avons Denis de Chauny. Nous avons aussi Océane et Natacha. Et ben, tout ce petit monde-là, ils sont déjà bien réveillés. Et ben, tant mieux pour vous, ça nous fait du bien aussi à nos oreilles. Allez, vous ne bougez pas, on repart tout de suite avec Wistemk, avec Bid and Honey. On aura bien sûr Elena, on aura bien sûr Will Smith et enfin Charlotte Cardin qui nous dit ce matin avec Tant pis pour elle. Il est 8h53, pardon. Okay.

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0: 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C'est le meilleur du son pop rock dance à l'instant, bien sûr. Elena, avec rien n'a changé. Réglez bien vos mots parce qu'il est l'heure.
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Comme elle le décide bien à l'instant, bien sûr, mademoiselle Charlotte Cardin, avec tant pis pour elle, allez, d'ores et déjà, on va souhaiter la bienvenue à Katharina de Saint-Quentin. Nous avons aussi Virginie, on va souhaiter aussi, eh ben, pourquoi pas, ben, la bienvenue, de, bien sûr, à Rachel. La voilà, on a fait le tour du monde. Non, pas encore, rassurez-vous, il y en a encore d'autres qui arrivent. Hein. Oui. Allez, vous ne bougez pas dans un instant, eh ben, ça sera au tour, bien sûr, de Teddy Swims avec Bad Dream. On ira faire du TKS 2G, bien sûr, vous l'avez deviné. On aura aussi Ariana Grande, on aura pas mal de bonnes choses à vous faire découvrir sur Vive FM.

En tout cas, les amis, on vous souhaite une très belle matinée avec nous sur Vive FM. Bien sûr, vous l'avez reconnu quand même, c'est Dr. Dre avec Snoop Dogg, avec, bien sûr, avec Still Dre. Voilà, je l'ai bien dit quand même. Oui, oui, oui, oui, oui. Allez, d'ores et déjà, on va souhaiter la bienvenue, ben, pourquoi pas, à Delphine de Chauny. Nous avons aussi Sabine. Nous avons aussi Myriam qui nous écoute à Chauny. Nous avons aussi Florian de Quessy. Et nous avons Florian de Ternier. Et enfin, nous avons Lydie de Trolley-Loire quand même. Ah, bah, ben, c'est du bon monde tout ça. En tout cas, ça nous fait très plaisir que vous nous suivez comme chaque samedi entre 8h et midi avec, bien sûr, le meilleur du son pop rock dance. Qu'est-ce que je vous prépare dans un instant? Eh ben, ça sera bien sûr Bilini avec Samba de Janeiro. On aura bien sûr le tout nouveau Loan, on aura Alex Warren et pas mal de bonnes choses jusqu'à midi. On fait comme ça, allez tout de suite, c'est Ariana Grande avec One Last Time sur Vive FM.

0: Très bon week-end avec nous sur Vive FM. Et puis pour ceux qui travaillent, eh ben, on va leur souhaiter quand même beaucoup de courage. À l'instant, bien sûr, c'était Bellini avec Samba de Généraux. Allez, vous ne bougez pas parce que la suite du programme, eh ben, ça sera dans un instant. Oui, oui, rassurez-vous. On aura Alex Warren. On aura bien sûr Superbus avec Rory. Et enfin, les Spice Girls qui nous disent ce matin avec Wannabe. Vous ne touchez à rien. On revient dans un instant.
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Très bon samedi avec nous sur Vive FM. Bien sûr, vous l'avez reconnu, c'est DJ Snake avec bien sûr la voix de Monsieur Justin Bieber avec Let Me Love You. Et puis enfin, n'oubliez pas, demain les amis, c'est la fête des mamans. Alors donc, on va leur souhaiter quand même beaucoup de courage pour demain. Allez, dans un instant, bien sûr, on aura pas mal de bonnes choses. Ben oui, on aura Lewis Capaldi, on aura bien sûr Cyril, on aura bien sûr pas mal de choses. Mais oui, rassurez-vous. Allez, d'ores et déjà, on va souhaiter la bienvenue à Isabelle, à Gérald de Matigny. Nous avons Guy de Ham, nous avons Marie Rose de Flavie Lemartel. Tout de suite, eh ben, c'est Monsieur Master KG avec bien sûr Jérusalem. On aura pas mal de bonnes choses, je vous le rassure. Très très bon week-end avec nous sur Vive FM.

Très belle matinée avec nous sur Vive FM, bien sûr, Monsieur Cyril, on le présente plus quand même, avec bien sûr The Sound of Silence. Voilà, comme il le dit, c'est bien. Allez, du côté de la météo pour ce samedi, ben rassurez-vous, ça sera encore un épisode de forte chaleur qui touchera quand même à sa fin ce samedi, avec une dernière journée donc surchauffée et lourde, à savoir quand même que le soleil, quant à lui, sera plus pâle en raison de nombreux voiles d'altitude, à savoir quand même que des nuages instables pourront quand même ensuite parsemer le ciel donc cet après-midi. Midi avant l'apparition quand même de quelques orages localisés donc mais pouvant être forts et en fin de journée et en début de soirée, et bien savoir quand même que ça sera encore le même scénario et le mercure et bien dépassera quand même encore aujourd'hui les 30 degrés. Voilà ce qu'il fallait retenir. Vous ne bougez pas, dans un instant c'est bien sûr Charlotte Cardin qui se colle au platine avec Feel Good, on aura aussi les Maroon 5, on aura Bormin et enfin on aura un classique bien sûr des Black Eyed Peas, tout de suite. Et bien c'est Monsieur Eddy Depré.

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Très bon samedi avec nous sur Vive FM. Bien sûr, vous l'avez reconnu quand même. Mais si, c'est Marguerite. Oui, oui, rassurez-vous, c'est pas la vache à Fernandel Cohen. Non, non, c'est bien Marguerite. Avec, bien sûr, les filles, les meufs. Et nous, c'est les mecs. Eh bien, nous sommes avec vous quand même jusqu'à midi pour le meilleur du son pop rock dance. Et puis, vous me demandez ce matin quand est-ce qu'on pourra venir vous voir dans les studios. Rassurez-vous, la porte est ouverte entre 8h et midi. On se fera des petits selfies, c'est comme vous voulez. Allez, dans un instant, ça sera bien sûr David Guetta et One Republic. On aura aussi, bien sûr, Justin Bieber, on aura Lil Nas et enfin on aura Shoes qui nous dira quand même Love Tonight. Tout de suite c'est Hadaway avec What is Love sur Vive FM.

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0: En tout cas, les amis, merci de nous rester fidèles le plus longtemps possible. À Vive FM, bien sûr, vous l'avez reconnu quand même, non? Non? Bah pourtant, on l'a entendu tout à l'heure avec, bien sûr, avec Messi. Bah oui, c'est le tout nouveau Lola Young avec Ting. Allez, d'ores et déjà, on va souhaiter la bienvenue à Rachel de Hauteville. On a aussi, pourquoi pas Cyril? Bah oui, Cyril à Ribécourt de Lincourt. Nous avons Rose de Pont-l'Évêque. Nous avons Babette de Noyon. Et bien, tout ce petit monde-là est bien réveillé. Et bien, rassurez-vous, la musique continue. Oui, oui, oui, rassurez-vous. Dans un instant, ça sera bien sûr autour de Justin Bieber avec Swag. On aura Lil Nas, on aura Shoes. Et enfin, on partira au soleil, oui, avec Karol G. Alors, vous ne bougez pas, on revient dans un instant.
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0: Très belle fin de matinée avec nous sur Vive FM. Bien sûr, vous l'avez reconnu, c'est Shoes avec I Love Tonight. Oui, voilà. Ah oui, oui, l'amour, la nuit, tout ce que vous voulez. En ce moment, il fait très chaud comme nous dans les studios. Je peux vous dire qu'on est trempé jusqu'aux os, je peux vous le dire. Donc, vous ne bougez pas dans un instant. Bien sûr, on va avoir le tout nouveau Kyo avec Hors du Temps, Carol G, on aura Calvin Harris et enfin Keen. Et puis enfin, n'oubliez pas de tout à l'heure, à partir de 18h, ça sera Charles qui se mettra au platine avec Vive & Club. Vous aurez aussi à partir de 21h, monsieur, Trésarus, notre DJ résident, donc à partir de 21h, avec l'autre dimension du son. Réglez bien vos montres, il est l'heure.
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0: Très belle fin de matinée avec nous sur Vive FM. Bien sûr, vous l'avez reconnu quand même, c'est monsieur Benson Boone avec Cry. Ben voilà, il a envie de gueuler ce matin. Ben, qu'est-ce que vous voulez faire? C'est comme ça, c'est sa vie quand même, hein, d'ailleurs. Allez, on y va tout de suite avec, bien sûr, Maltida qui dit « Est-ce que les autres s'aiment ?» On aura aussi, bien sûr, Tat McRae. Et enfin, vous me le demandez depuis ce matin. Ben, rassurez-vous, elle arrive. Comment qu'elle s'appelle déjà? Ah bah oui, Taylor Swift. Bah oui, on aura ça. Et puis enfin, on aura bien sûr Alex Warren. Et vous êtes sûr?
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1: Très bon samedi avec nous sur Vive FM. Bien sûr, ça va quand même à la maison. Oui, vous transpirez pas trop? Non, ça va. Ah, vous êtes à l'apéro déjà? Eh bien, faites attention, puis à consommer avec modération quand même. Un jus de fraise, ce sera bien quand même. À l'instant, bien sûr, c'était bien sûr donc Boulevard Désert avec Bruxelles, Bruxelles, Bruxelles, Bruxelles, Bruxelles, Bruxelles, partout comme vous voulez. Allez.

0: On va souhaiter la bienvenue, bien sûr, à Christelle et à Roselyne de Farnier. Nous avons Jordan, nous avons aussi Damien de Travesti et enfin Béa qui nous écoute à Maillot via le site internet. Vous ne bougez pas, Seb Dalisa arrive. On aura, bien sûr, un classique de Bob Sinclair et enfin, donc, l'ISO. À tout de suite.
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0: En tout cas, les amis, on vous souhaite à tous un très bon week-end avec nous sur Vive FM. Bien sûr, vous l'avez reconnu, c'est Lizzo. Bah oui, Lizzo avec To Be Loved. Ça va? Tout le monde va bien? Oui. Bah, il est temps pour nous de se quitter, de se dire au revoir. Bah oui, mais n'oubliez pas, à partir de 18h, donc c'est Charles que vous allez retrouver. Et à partir de 21h, vous allez retrouver donc Trésarus pour l'autre dimension du son. Voilà. Et quant à nous, eh ben, on va faire les valises et puis on va partir en vacances. Eh oui, les enfants, c'est comme ça. Vous n'allez pas pleurer quand même. Et n'insistez pas, je ne serai pas là cet après-midi. Non, non, non, il y a un avion qui m'attend. Donc, vous rassurez-vous. Allez, on se quitte avec Elena, avec Mauvais Garçon. On aura aussi, bien sûr, Lady Gaga. On aura, bien sûr, Monsieur David Guetta et Teddy Swims avec Guns, Guns, Guns et Rihanna dans la foulée. D'ici là, passez un très bon samedi. Bye bye.
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0: 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Il est midi. 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
2: 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Il est 14h.
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3: 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Il est 15h.
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0: samedi 30 mai 2026. Heureux de vous accueillir. Bonsoir à tous et à toutes. J'espère que vous allez bien. Quasi 18h sur Vive FM. C'est Vive Tube qui démarre en émission enregistrée comme chaque samedi désormais, hein, bien évidemment, depuis le mois de mars. J'espère que vous allez bien. Nous allons passer ensemble 3 heures de musique pour votre plus grand plaisir sur nos fréquences 98.5, 93.4 FM. Et vous pouvez également nous écouter partout en France et dans le monde sur le www.vivefm.fr. Très très heureux de passer ce moment avec vous et vous reconnaissez l'indicatif de l'émission, bien évidemment. Pet Shop Boys, Go West, c'est l'indicatif de l'émission qu'on écoutera tout à l'heure en intégralité. Version Pet Shop Boys, bien sûr, hein, pas en instrumental. Allez, on va commencer l'émission avec Coldplay, le titre We Pray. On aura tout à l'heure le tout nouveau collectif métissé qui rend hommage à Michel Delpech, ce sera Le Chasseur. Et on retrouvera la chanteuse Lynn, ce sera pour vous avec Je Pense à Vous. Et on pense à vous également, auditeurs et auditrices de Vive FM. Et juste après, on aura également Gims avec le titre Ninao. Merci de votre fidélité. Vive FM, Vive Tube, c'est pour vous et c'est sur maintenant, c'est sur Vive FM comme chaque samedi.
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0: Beautiful People, David Guetta et Sia pour vous sur Vive FM. On va poursuivre avec Secteur 410, Nout Kiltir. Ça serait bien sûr, donc on va partir direction les îles. Dans un instant, Shakira avec la bande originale de Zootopia 2. Ça sera Zoo et puis Jack et Carla. À qui le tour? Ça sera pour vous, bien évidemment. Et on retrouve, et bien oui, ça sera les Black Eyed Peas. Ça sera leur tout premier titre, Shut Up, pour vous, l'année 2003. Merci encore de votre fidélité, c'est Vivetube jusqu'à 21h avant de retrouver le rendez-vous du samedi soir, Vivin Club, la version StarTech Trésarius.
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0: Prince à l'instant, ciel pour vous sur Vive FM dans Vive Tube, comme chaque samedi 18h-21h. On va poursuivre avec Kinvé. Si je vous dis, dis-toi que c'est la vie. Dans un instant également, on retrouvera Lendemain de Fête. Ce sera la chanteuse Suzanne pour vous sur Vive Tube, sur Vive FM, bien évidemment, dans Vive Tube. Hein. Et puis on retrouvera encore d'autres artistes pour vous, comme Icar avec le titre, ça sera Tatoué. Et puis on aura également Marguerite, les filles, les meufs. Et bien c'est ce qu'on écoute tout de suite sur Vive FM dans Vive Tube. Merci de votre fidélité. Et comme chaque samedi 18h-21h, votre rendez-vous ne surtout pas manquer. Vive Tube avec votre serviteur Charles en émission enregistrée. Merci de votre fidélité.
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2: Eh ben oui, comme chaque samedi, Vive FM, Vive Tube. Kinvé à l'instant, dis-toi que c'est la vie. On va poursuivre. Et oui, ça fait déjà une heure que nous sommes ensemble sur Vive FM. Et puis on va poursuivre en musique avec, je vous l'avais annoncé tout à l'heure, Pet Shop Boy, Go West. Dans un instant, un dimanche avec toi, Vita. Et on n'oublie pas que dans 15 minutes, les maxi 45 tours, les bons vieux vinyles remis au bon goût du jour. C'est la chronique que vous attendez tous pour 45 minutes. Les maxi 45, 45 minutes, bien évidemment. Et on retrouve dans un instant la Starac 2022, Ne partez pas sans moi. C'était, bien oui, l'hymne de la première édition de la reprise de la Star Academy, saison 2022. Et puis, on va continuer encore en musique avec, si je vous dis, donc voici Vita pour vous un dimanche avec toi. Merci de votre fidélité, Vita. Et bien, c'est maintenant. Bonne soirée à tous sur Vive FM, dans Vive Tube et dans 15 minutes, les Maxi 45 Tours.

dans un instant avec Apple Children. On démarre, c'est Maxi 45 Tours, l'année 83, Pile Ion dans un instant. Ah oui, le méga, le remix, le mix Maxi 45 Tours parle plutôt de Rosalie chez Carlos. Dans un instant également, nous aurons au début de soirée le titre Chance, le mix club version Maxi 45 Tours de ce début de soirée. Et puis on aura également Cyndi Lauper au Maxi 45 Tours du titre Girl Just Want to Have Fun. Excellente soirée, c'est parti, voici les Maxi 45 Tours qui démarrent pour vous maintenant.

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0: Et voilà, les Maxi 45 Tours, c'est fini pour aujourd'hui. On les retrouve donc la semaine prochaine.
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2: Toujours dans Vive Tube jusqu'à 21h avant de retrouver tout à l'heure Vive In Club, StarTech, Trésarius, le rendez-vous du samedi 21h minuit. Et bien on va poursuivre, car les Maxi 45 Tours on les retrouve la semaine prochaine et on va retrouver, si je vous dis La Vie C'est Maintenant, c'est Yannick Noah, Dis-moi Oui, Santa, On Se Moque, c'est Molière, le spectacle musical, mais pour leur retour un peu dans les années 80 avec, si je vous dis, les géocultures, et ça sera bien sûr la bande originale des Bronzés. Voici Darla, Dirla, Dada.

l'instant, c'était No Name, Indochine, Vive FM. Eh bien oui, pratiquement la dernière demi-heure dans ce rendez-vous de ce 30 mai 2026. Déjà, bien sûr, dernier rendez-vous du mois de mai, le dernier rendez-vous de VivéTube. On se retrouvera bien évidemment le 6 juin prochain, premier rendez-vous du mois de juin, la semaine prochaine. Mais pour l'heure, eh bien oui, vous avez entendu également auparavant No Name, Indochine, vous avez entendu Free From Desire, c'était la chanteuse Gala. Et bien on va retrouver, si je vous dis, Dua Lipa et Pierre Demar, This World. On va retrouver également ça sera Together, David Guetta et Patton, Bonnie Tyler. Ça sera également pour vous, bien évidemment. Mais pour l'heure, voici Elena. Ben oui, c'était Elena. Elle a été demi-finaliste, si je ne me trompe pas, de la Star Academy 2023. C'était la saison de Pierre Garnier. Voici Elena, Mauvais Garçon.

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Eh ben voilà, ben oui, la cheche synchro, c'était la Pig. Ben oui, Vincent la Pig. Et on va poursuivre avec les derniers titres de cette émission avant de nous retrouver très très prochainement. Ben oui, la semaine prochaine, si tout va très bien. Voilà, si tout va bien. On va retrouver Lambendro, Matmata pour vous, Antrix Golden. Mais pour l'heure, un titre que j'aime beaucoup, voici Skyfall of Stars. Le groupe Coldplay, Chris Martin, c'est pour vous, c'est les 20 dernières minutes

0: l'instant, Christina Milian, When You Look At Me sur Vive FM. Merci d'être avec nous.
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Ben en ce 30 mai, bah oui, pas 23, le 23 c'est déjà passé, c'était la semaine dernière bien évidemment. En ce 30 mai 2026, c'est terminé pour aujourd'hui. On va se quitter, bah oui, avec l'indicatif de fin. Je vais laisser la place à Vivin Club, StarTech, Trésarius, maintenant, juste après 21h, pour l'émission, comme chaque samedi. Je vous souhaite une excellente soirée, merci d'avoir été avec nous. Et puis, bien, n'oubliez pas vos rendez-vous habituels, si tout se passe bien, je vous demain matin, bah oui, notre ami Stéphane, et puis tout au long de la semaine, ça y est, c'est le dernier mois qui arrive, le dernier mois du Vive Matin, le dernier mois de pour la saison, hein, bien évidemment, de vive l'après-midi et de bah oui, vive de l'après-midi, Vive FM, après-midi, voilà, donc avec Alex, Axel et toute son équipe, et Déborah et toute l'équipe de Vive l'après-midi. Donc tout ça, c'est de 7h à 10h, 13h à 16h et de 16h à 19h du lundi au vendredi. Merci, et puis bien vous également, vous retrouvez vos autres animateurs et animatrices de Vive FM, bien évidemment. Je vous souhaite une excellente soirée. Tout de suite, c'est Vivin Club, StarTech, Trésarius. Bonne soirée, merci, au revoir et à la prochaine fois. Salut.

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0: Il est 18h.
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0: 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Il est 1h.
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3: Les questions aussi. 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